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0: Alors, nous retrouvons Pascal dans cette salle.
1: Bonjour Frédéric, je suis à votre gauche.
0: Oui, alors, voilà. Dites-moi tout.
1: Alors, ben, c'est eux qui vont s'exprimer, ils ont des choses formidables à dire.
0: Alors, vous êtes avec ?
1: Alors, ils vont se présenter.
0: Oui.
2: Ciao Francesco.
0: Ciao.
2: Vengo dall'Ercara.
0: Ah oui, l'Ercara, c'est le petit village où je suis né.
2: Si tu non viens à l'Ercara, l'Ercara viene da te. Ti abbiamo portato qualcosa di l'Ercara, un libro.
0: Voilà. Il m'a emporté, bien sûr, un prospectus de l'Ercara pour que je redécouvre ma ville natale.
2: Dove c'era tuo padre che lavorava.
0: Voilà, où il y avait mon père qui travaillait.
2: Che tuo zio è morto un paio d'anni fa.
0: Voilà, où habitait mon oncle, où habitait toute la famille, en fait.
2: Et abitiamo tutti e due nella stessa strada.
0: Et on habitait dans la même rue, voilà.
2: Siamo venuti da Marsiglia.
0: Vous êtes venu de Marseille.
2: Voilà, et à juin, mi sembra di venire au Dôme.
0: Voilà, on va se donner rendez-vous au Dôme.
2: Voilà.
0: Alors.
2: Tu non viens d'Ercala, mais l'Ercala vient de te.
0: Allez, merci. Il y a une chanson que vous avez choisie, qui vous ferait plaisir, qui vous rappelle de vos souvenirs.
1: Eh bien, on reste en plein dans la botte italienne. Hein, on fait de Venise à Capri.
0: Alors, c'est un très bon choix. Alors, de Venise à Capri. Pour la petite anecdote, en fait, ça me ramène comme ça très loin dans le passé. Nous habitions une petite maison juste en face du charbonnage, ça s'appelait rue de la Meuse. Et c'est vrai que le dimanche matin, mon père prenait sa guitare, et puis pendant des heures, il nous chantait des chansons d'amour, comme ça. Et puis ma mère, qui préparait le déjeuner, sortait de sa cuisine, venait fredonner un petit bout de refrain, comme ça, timidement. Bien sûr, elle devait être très fière, parce que toutes ces chansons lui étaient destinées. Elle retournait pour le déjeuner, et je peux vous jurer que ça sentait très bon. La sauce tomate. Et puis tous ses frères et toutes ses sœurs, qui couraient partout. Nino, Tanou et puis les autres. Je dis ça parce qu'ils sont là. Et bien sûr, c'est en regardant mon père, en l'observant vraiment, que je me suis dit, Fredo, si un jour tu veux devenir chanteur, tu devras chanter que des chansons d'amour. Alors, nous étions en 1977 et je chantais de Venise à Capri.

0: regardant comme vous ces images, je me dis, eh bien, mon pauvre petit Fredo, t'as pris un sacré coup de vieux. Excusez-moi, vraiment, je suis désolé, je recommence. En fait, en regardant ces images, je me dis, eh bien, mon cher Fredo, tu dois avoir un secret pour ne pas changer. Mais qu'est-ce que tu fais pour rester toujours aussi jeune? C'est des beaux souvenirs. Alors, on retrouve Pascal, qui se trouve?
1: Alors, je me trouve en face de vous, Frédéric.
0: Oui, voilà.
1: Voilà. Hein?
0: Alors, tout vous êtes loin. Avec...
1: Alors, ils vont se présenter, c'est oui. Un couple.
2: Annick.
0: Bonsoir Annick.
2: Bonsoir Frédéric.
0: Vous allez bien?
2: Très très bien et très heureuse d'être parmi vous et de vous entendre chanter, c'est un bonheur.
0: Merci, ça me fait plaisir. Ça me touche aussi. Alors, vous êtes avec...
2: Je suis avec mon mari.
0: Votre mari.
2: Voilà. Nous avons dansé certainement sur beaucoup de vos chansons.
0: Si vous saviez mes chansons, ce qu'elles ont fait. De par le monde, on me dit, si vous saviez, on s'est rencontrés, on a flirté, on a...
2: Oh oui.
0: Ah oui, on a.
2: Oui. On a fait beaucoup de choses.
0: Oui, hier, il y a une dame dans la salle qui me disait, chaque fois que je vous écoute, je fais un enfant.
2: J'en ai qu'un.
0: Alors, vous avez choisi une chanson en particulier qui vous rappelle de beaux souvenirs.
1: Alors, ils ont choisi Jolie Milady.
0: Ah. Alors, j'ai vu ces images. Moi, je me suis permis de rigoler et d'être scotché. Mais vous, je vous défends de rigoler et de faire des trucs comme ça. D'accord? Alors, ces chansons, bien sûr, me ramènent toujours à la maison. Ma mère était aussi couturière, bien sûr, de toute cette famille. Et quand j'ai commencé à chanter, elle est devenue ma couturière attitrée. C'est elle qui faisait mes costumes de scène. Et pour cette chanson, bien sûr, Jolie Milady, on avait prévu de réaliser un costume. Et vous saviez qu'à l'époque, il y avait des grands cols, il y avait ces fameuses pattes d'ef. Souvenez-vous, pour attacher le pantalon, il fallait se coucher. Autrement, on ne pouvait pas l'attacher. C'était impossible. Et bien sûr, je revois cette petite chambre où elle travaillait pendant des heures. J'ai encore en mémoire le bruit de cette machine à coudre et je me dis qu'elle devait être fière quand elle me voyait à la télé avec le costume qu'elle avait réalisé. Je pense que tout ce qu'elle a fait, je ne la remercierai jamais assez. Voilà. Nous étions en 1976 et je chantais Jolie Milady. Regarde.

0: Merci, on retrouve Pascal. Alors Pascal, vous êtes ?
1: Alors là, je suis avec un... Enfin, tu vas voir, c'est très intéressant, tu vas voir. Je vais te passer la maman d'abord.
0: Alors, d'accord.
2: Oui, bonjour Frédéric.
0: Bonjour madame.
2: Voilà, au fait, moi, j'ai aussi 8 enfants, tu vois. Et j'ai eu le plaisir aujourd'hui de venir chez toi.
0: Oui.
2: Mes enfants, ils m'ont payé ça. C'est une belle chose.
0: Ah ben, c'est un très très beau cadeau.
2: Voilà.
0: Je crois que c'est le... Je voudrais dire, bien sûr, à vos enfants qu'ils ont une chance extraordinaire de pouvoir payer une place de spectacle à leur maman, quand on peut encore le faire. Je trouve que c'est vraiment extraordinaire. Vous vous appelez ?
2: Chantal.
0: Chantal, et vous êtes venue avec ?
3: Bonsoir, je m'appelle Joëlla.
0: Joëlla, bonsoir.
3: Bonsoir. Ça fait 19 ans que je suis mariée bientôt.
0: Oui.
3: Et c'est un rêve pour moi de venir aujourd'hui. Mon mari n'est pas trop fan de vous, on n'a pas eu facile à venir.
0: Écoutez.
3: Mais je suis très contente d'être
0: J'en
3: là.
0: J'en ai l'habitude. En général, les hommes restent à la maison. Mais je peux vous dire que ce soir, dans la salle, il y a beaucoup d'hommes et je voudrais que toutes les femmes les applaudissent. Ah.
3: En fait, il m'a demandé ce que je vous trouvais. J'ai dit que je vous trouvais très charmant.
0: Merci, ça me fait plaisir.
3: Et que vos chansons étaient très romantiques.
0: Ça me fait plaisir aussi.
3: Et je vous aime beaucoup.
0: Merci. Vous avez dit que vous m'aimiez beaucoup. Je pense qu'avec votre tempérament, vous allez réussir à le convaincre.
3: Merci.
0: Vraiment.
3: Non, mais il vous aime beaucoup aussi parce qu'il vous écoute, mais en fait, je crois qu'il est un peu jaloux, ça doit être ça.
0: Ok, Joëlla.
1: Non, pas du tout, parce qu'en fait, elle a peur que son mari soit jaloux, mais elle a choisi « Je voudrais dormir près de toi ».
0: Ah, Joëlla, vous nous cachez tout. Votre mari n'est pas là. Vous
1: si, il est juste à côté, il dit trop rien. Là, bon.
0: Votre mari est à côté. Alors, vous avez choisi, il s'appelle comment, le mari ?
4: Claude.
0: Claude.
3: Il est timide.
0: Tout ce qu'on a dit, Claude, mais je sais que ce n'est pas la vérité.
4: Non, ce n'est pas la vérité. Non.
0: Ah, ça me fait plaisir de l'entendre.
4: Un petit peu, quand même.
0: Oh, vous n'avez rien à craindre. Vous avez... Elle a choisi plutôt...
1: Elles ont choisi.
0: Elles ont choisi. Ah. Ah oui, elles étaient deux, bien sûr. Elles ont choisi...
1: Elles sont cinq, même.
0: Ah. Donc, elles sont cinq et elles ont choisi...
1: Je voudrais dormir près de toi.
0: Ah ben... Alors, je voudrais dormir près de toi. C'était la première fois que je prenais le train, bien sûr, pour Paris. Un attaché de presse m'attendait à la gare. Et j'allais faire une émission de Guy Lux où allaient se trouver tous les chanteurs qui allaient marquer les années 70. Et bien sûr, dans cette émission, il y avait Mac Brandt et bien d'autres. Et je peux vous dire que quand on arrivait sur scène, on n'avait pas encore commencé à chanter. Et ça criait... Ça criait bien sûr pas aussi fort que ce soir, mais ça criait quand même. Nous étions l'été 72, Joëlla, et je chantais pour vous, pour toute la famille en tout cas, pour vous cinq et pour tout le monde. Je voudrais dormir près de toi.

0: Alors, Pascal, vous devez vous trouver...
1: Je me trouve à votre droite, par ici.
0: Ah.
1: Voilà. Donc c'est encore la mère et la fille. Hein. Ah, je n'ai pas fait exprès, mais là, bon, voilà. Je ne voulais pas successivement.
0: Oui, mais c'est un peu normal. Après, je vous ai expliqué. Alors, vous êtes avec...
2: Bonsoir Frédéric, moi c'est Karine.
0: Bonsoir Karine.
2: Voilà, avec ma... Bonsoir Frédéric, c'est Ghislaine.
0: Ghislaine, bonsoir.
2: Je suis très contente d'être là, d'être à votre spectacle.
0: Ça me fait plaisir.
2: Et je suis très ravie.
0: Vous passez une belle soirée?
2: Voilà, très.
0: Allez, super.
3: Bah, moi je voulais vous dire que vous avez bercé mon enfance.
0: Oui.
3: Avec Je t'aime à l'italienne.
0: Mmh.
3: Mon cœur te dit je t'aime.
0: Oui.
3: J'ai entendu ça depuis que je suis toute petite.
0: Des années 80.
3: Voilà. Et aujourd'hui, c'est le cadeau de Noël de ma maman. Voilà.
0: C'est formidable. En fait, moi j'appelle ça l'affectif, c'est-à-dire que toutes les mamans... Quand elle conduisait les enfants à l'école, elle mettait les cassettes à l'époque, ou à la maison, elle faisait tourner les disques, ou en famille. Et voilà que, ben, comme toi, Karine, vous avez été bercée avec cette musique. Et donc, en fait, moi, je fais le lien entre Karine et maman. Et donc, j'appelle ça l'affectif, et c'est formidable, parce que ça touche plusieurs générations, et ça continue, et ça continue. Et cette histoire d'amour est très belle. Alors, vous... Vous avez choisi une chanson, vu qu'on est dans les années 70.
1: Alors, elles ont choisi Valentino.
0: Ah, Valentino. Valentino, c'est un bon choix. Ça me ramène encore à la maison et nos histoires de famille. Quand les dimanches, c'était la pasta dominicale, et mon père me parlait toujours de cette Amérique, parce que grand-père était parti à New York, les cousins étaient là aussi, et donc il y avait toujours ces histoires d'Amérique. C'est comme ça que j'ai écrit, bien sûr, Chicago, entre autres, et d'autres chansons, et il me parlait souvent de Rodolphe Valentino, qui était un séducteur. Pour lui, c'était le symbole de la séduction et de l'élégance, et ça me fait penser à lui, en fait. Il était, quand il sortait, mon père, il était gominé. Il avait un costume croisé, il avait toujours ce pli impeccable, et ses chaussures, je ne vous dis pas Karine, des miroirs. Impeccable. D'ailleurs, quand je me regarde, je me dis, toi, tu as pris de quelqu'un. Ce n'est pas possible autrement. Et donc voilà, j'ai eu l'idée d'écrire Valentino, et quand j'ai écrit ces chansons, nous étions à nouveau en 1977. Allez, super.

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L'Union Nationale de Ballon-Mireille organise le loto de l'automne le vendredi 11 septembre 2026 à partir de 20h15, tout ça dans la salle des Charmilles, dans le centre d'animation de la Haye à Ballon-Mireille. Mais les portes vont s'ouvrir à partir de 19h. Si vous souhaitez réserver votre place, vous pouvez le faire au 06 51 38 42 60. 06 51 38 42 60. Ça, jusqu'au 8 septembre à 21h. De nombreux cadeaux à gagner et bons d'achat, etc. Le prix des cartons, c'est toujours les mêmes. Et restauration sur place, si vous le souhaitez, bien sûr. Et des dépannages informatiques à domicile et en atelier sous rendez-vous. Dépannage et réparation, maintenance et optimisation, périphérique, imprimante, installation box internet et réseau et plus. Vous pouvez appeler le 07 50 05 49 23. 07 50 05 49 23. Ou alors par internet equinox.info37@gmail.com. Et également, le samedi 16 septembre, les Amis du Portugal organisent leur soirée dansante dans la salle Eugène Bizot à Verrettes. Pour cette soirée, vous aurez le groupe Georges Véran et Miguel qui vont animer la soirée et vous avez aussi un repas. Entrée, assiette de charcuterie, le plat bacalhau à Brás, la morue à Brás, ou alors cuisse de poulet pour ceux qui n'aiment pas la morue, bien sûr. Fromage et salade à suivre. Après, le dessert, c'est gâteau fait maison, au dessert fait maison. Et café pour terminer. Les prix, 30 euros pour par personne, 25 euros pour les abonnés et 15 euros pour les enfants moins de 12 ans. Pour vous, les prix des tarifs ne sont pas dans les prix que je viens de vous donner. Pour réserver vos places qui sont obligatoires, vous pouvez appeler le 06 85 76 60 49. 06 85 76 60 49. Et un apéritif vous sera offert, bien sûr, à boire avec modération. Numéro de téléphone des studios 7 Radio d'antenne portugaise, c'est toujours le 02 47 67 88 89. Si vous souhaitez envoyer donc un message à qui vous le voulez, ou alors surtout une dédicace, puisque vous êtes dans l'émission de dédicaces en compagnie d'Olivier de ce côté-là. Donc vous pouvez le faire au 02 47 67 88 89, numéro de téléphone de nos studios de cette radio antenne portugaise. Et on va continuer donc avec José Melo avec son thème Não Como Dói a Solidão. Isto da parte de Maria dos Anjos, para o coração de Portugal e para a Guida e o padrinho. 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

part de Charlie, le petit français qui chante Do Fa Do, pour l'association Lusophone de Luynes et pour Marie, son épouse. Souhaitons un bon dimanche avec des gros bisous à tous. Et on va continuer avec Chavdoro, Dansar et Namorar.

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Les amis de Portugal, ils organisent leur dîner dansant le samedi 26 septembre. Et ça va se passer dans la salle Eugène Bizot à Verrettes. Un apéritif va vous être offert d'ailleurs pour cette soirée, à boire avec modération bien sûr. Pour cette soirée qui commencera à partir de 20h, je vous conseille d'arriver avant. Elle va être animée par Georges Béron et Miguel. Vous aurez droit à un repas bien sûr. L'entrée sera assiette de charcuterie. Plat, ça sera le morue à brache aux cuisses de poulet, pour ceux qui n'aiment pas la morue, bien sûr. Après, fromage et salade. Le dessert, c'est dessert fait maison et café pour terminer. Le prix, 30 € par personne, 25 € pour les abonnés et 15 € pour les jeunes moins de 12 ans. Le prix des tarifs ne sont pas compris dans les prix que je viens de vous donner. Pour vos réservations qui sont obligatoires, vous avez le 06 85 76 60 49. 06 85 76 60 49. Numéro de téléphone donc des amis de Portugal qui organisent donc cette soirée dansante le samedi 26 septembre dans la salle Eugène Bizot à Verrettes à partir de 20h. Je vous rappelle que les réservations sont obligatoires. Je vous rappelle le numéro de téléphone 06 85 76 60 49. Si vous n'avez pas bien compris, moi je suis encore là jusqu'à midi, mais à peu près. Le numéro de téléphone des studios de cette radio-antenne portugaise, c'est toujours le 02 47 67 88 89. Vous êtes toujours en compagnie d'Olivier de ce côté. Et là, suivre, on va continuer avec Zé Amaro. Zé Amaro avec Feliz Aniversario pour ceux qui sont qui fêtent leur anniversaire, bien sûr. 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

faute, je le sais. Je sais tout ce qui a dû se passer, allez. Ton père et tout ce qu'il a pu te dire. Tes études à finir. Ton service. Ton avenir.